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1: Bienvenue dans cette matinale Afrique du programme francophone de la DW. Il est 7h31 universel, 9h d'ici à Bonn. Pour vous présenter ce journal, Nafissa Amadou et Eric Topona.
2: Bonjour Eric. Bonjour Nafissa Amadou, bonjour à toutes et à tous. Vous avez oublié, il est 8h à N'Djamena et à Niamey. Au sommaire de ce journal, au Tchad, les accusations faites mardi par un officier nigérien au sujet d'une présumée implication du pays dans les récents événements au Niger. Ces accusations passent mal. Officiellement, ni N'Djamena, encore moins Niamey n'ont réagi. À suivre, quelques réactions au Tchad dès le début de cette édition d'Infomatin.
1: En République démocratique du Congo, l'épidémie d'Ebola a franchi le cap des 3000 décès malgré les efforts de surveillance et de prise en charge déployés sur le terrain face à cette crise sanitaire majeure. Africa CDC poursuit sa riposte.
2: Reporters sans frontières dénonce une nouvelle atteinte à la liberté de la presse dans les zones contrôlées par les rebelles en République démocratique du Congo. Une radio a été fermée après la prise de Goma par les rebelles de l'AFCM-23. Aurait donc été transformé en centre de renseignement et de détention.
1: En sport, Ali Farhat revient sur la qualification du Bayern Munich hier soir pour le deuxième tour de la Coupe d'Allemagne. Et juste après, nous irons en Ouganda pour la rubrique « Le saviez-vous » à la découverte d'anciens braconniers reconvertis dans la protection des pangolins. Mais tout de suite, c'est le Flash Info avec vous, Eric Topona.
2: L'Iran a lancé aujourd'hui une riposte d'ampleur contre des intérêts militaires américains au Koweït au lendemain de nouvelles frappes américaines meurtrières sur son territoire. Téhéran, qui accuse Washington d'avoir commis un crime de guerre, a promis de, je cite, briser son ennemi américain. Les bombardements américains ont fait au moins 19 morts, dont 7 membres des forces armées iraniennes, mais aussi plusieurs civils. Parmi les victimes figurent des participants à un mariage qui ont été visés lors des frappes. Selon les autorités iraniennes, il s'agit de l'un des bilans les plus lourds enregistrés depuis le début de ce conflit. Malgré la menace du président américain Donald Trump, qui a prévenu que les États-Unis étaient prêts à frapper à tout moment la République islamique d'Iran, Téhéran a décidé donc de reporter l'armée koweïtienne, a déclaré ce jeudi sur les réseaux sociaux, faire face à des attaques hostiles de missiles et de drones attribués à l'Iran.
1: Pendant ce temps, le président américain plaisante.
2: Oui, Donald Trump a proposé hier de renommer le détroit d'Hormuz en détroit Trump avant d'assurer qu'il n'était pas sérieux. Ce passage maritime stratégique est verrouillé par l'Iran depuis le début de la guerre. La Maison-Blanche a ensuite diffusé sur les réseaux sociaux une carte où la voie maritime qui sépare l'Iran et le sultanat d'Oman est désignée sous le nom de détroit Trump avec le commentaire « Ça sonne bien ». Pressé par un journaliste de l'agence France Presse sur cette question, Donald Trump ou bien la Maison-Blanche a toutefois affirmé quelques heures plus tard, en souriant, qu'il avait juste lancé ça comme ça. Les droits de douane allant jusqu'à 100% sur une large série de drones importés ainsi que des composants voulus par le président américain Donald Trump. Ces droits de douane sont entrés en vigueur ce jeudi à 0h01. Le président américain avait justifié cette décision, donc il avait annoncé le 13 août dernier. Donc cette décision était justifiée par la protection de la sécurité nationale du pays, alors que l'industrie de drones est très largement dominée par les Chinois.
1: Les États-Unis appellent à cesser les échanges avec le Nicaragua.
2: Oui, Washington a exhorté hier son allié de cesser, leurs échanges avec le Nicaragua, qui vient d'adopter une réforme qui empêche les opposants de participer donc aux élections, verrouillant encore le pouvoir du président. Daniel Ortega, approuvé mardi à l'unanimité par l'Assemblée nationale. La réforme constitutionnelle a une portée essentiellement symbolique dans un pays où les opposants ont été emprisonnés ou contraints à l'exil et où seuls des partis mineurs alignés sur les positions du gouvernement subsistent aux côtés du front sandiniste de libération nationale du président Daniel Ortega.
1: Au Brésil, adoption d'une loi élargissant les pouvoirs de l'exécutif en matière de terres rares.
2: Oui, cette loi offre des incitations au secteur privé pour exploiter les vastes réserves du pays. Le géant sud-américain possède les deuxièmes plus grandes réserves nationales de terres rares après la Chine, mais le pays ne dispose pas des moyens nécessaires pour les exploiter. La mesure a été adoptée avec la voix de la majorité du camp présidentiel et celle de l'opposition, alors que doit se dérouler en octobre prochain l'élection présidentielle opposant le président, l'actuel président Luis Inácio Lula da Silva, au sénateur Flavio Bolsonaro, fils de l'ancien président d'extrême droite Jair Bolsonaro.
1: C'était le Flash Info avec Eric Topona. Il est 7h05 en temps universel.
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1: Et on prend tout de suite la direction du Tchad où les accusations d'ingérence dans les récents événements survenus au Niger passent mal. Bien que Niamey n'ait pas officiellement mis en cause N'Djamena, les tensions diplomatiques ont été ravivées à la suite de la déclaration d'un officier nigérien diffusée sur la télévision nationale.
2: Oui, cet officier nigérien s'appelle Roger Gabriel. Il a affirmé avoir été contacté par un officier tchadien, le colonel Hassan Adoum, ainsi que par les enfants de l'ancien président Mohamed Bazoum, qui est toujours séquestré au palais présidentiel de Niamey. Selon le capitaine Roger Gabriel, les mutins avaient pour mission de sécuriser l'aéroport de Niamey afin de permettre l'atterrissage d'un contingent de renfort en provenance du Tchad. Blaise Daruston est notre correspondant à N'Djamena.
3: Dans sa déclaration à la télévision nigérienne, le capitaine Roger Gabriel a affirmé qu'une intervention extérieure en soutien aux mutins était préparée depuis le Tchad avec l'implication des présumées autorités tchadiennes et des forces spéciales françaises. Des allégations vivement rejetées à N'Djamena. Pour Mahmoud Ali Seyd, ancien ministre de la Jeunesse, membre du parti au pouvoir et président de la coalition des associations de la société civile pour l'action citoyenne kazakh qui soutient le régime, ces accusations ne reposent sur aucun fondement.
4: Le Tchad n'a aucun intérêt à s'immiscer dans les affaires intérieures d'un pays frère et voisin. Ces allégations infondées constituent une manœuvre grossière visant à ternir l'image du Tchad et à fragiliser les relations fraternelles entre nos deux peuples. Le peuple tchadien et le peuple nigérien sont liés par des liens historiques et fraternels profonds. Aucune machination ne saurait remettre en cause cette fraternité.
3: Sur sa page Facebook, sans citer le Niger ni les autorités au pouvoir à Niamey, le président Mahamat Idriss Déby Itno a partagé un verset du Coran. Ne mêlez pas le faux à la vérité, ne cachez pas sciemment la vérité. Pour Emadi Oinati, chercheur au bureau de Dakar de l'Institut d'études de sécurité ISS, ces accusations pourraient porter un sérieux préjudice aux relations de confiance qu'entretenaient jusqu'ici les deux pays.
5: Jusqu'à cet incident, les relations entre le Niger et le Tchad ont été dans l'ensemble cordiales, avec plusieurs visites officielles d'un côté comme de l'autre, notamment du président tchadien, du premier ministre du Niger, qui sert véritablement de lien entre N'Djamena et Niamey. Et dernièrement, même le président de l'Assemblée nationale du Tchad a été invité à Niamey. Malheureusement, cet incident va ternir la qualité de ces relations-là. Le Niger va définitivement regarder son voisin tchadien comme un élément de danger à sa stabilité. D'où l'importance pour les deux pays de clarifier la situation et vider le contentieux avant que les relations s'enviment davantage.
3: Historiquement considéré comme un acteur majeur de la sécurité en Afrique centrale et au Sahel, le Tchad fait toutefois régulièrement l'objet d'accusations d'ingérence ou de déstabilisation dans les pays voisins, notamment République centrafricaine, au Soudan et aujourd'hui au Niger. Blaise Daruston à N'Djamena pour la Deutsche Welle.
1: En bref, toujours au Niger, l'ONG Reporters sans frontières appelle à l'ouverture d'une enquête après la disparition du journaliste Moussa Kaka, directeur de la radio-télévision Sarawnia. Moussa Kaka, dont on est sans nouvelles depuis le 31 août. RSF se dit vivement préoccupé par cette situation qui intervient dans un contexte marqué par de fortes tensions politiques et sécuritaires à la suite de la récente mutinerie survenue à Niamey.
2: En Guinée, l'opposition saisit l'ONU après la découverte de 6 corps dans une fosse commune. Le FNDD, le Front National pour la Défense de la Démocratie, demande l'ouverture d'une enquête internationale indépendante pour faire la lumière sur la mort de 6 hommes retrouvés ligotés et les yeux bandés dans une forêt du sud-ouest du pays. Le collectif dénonce le silence des autorités guinéennes et appelle donc les Nations Unies à intervenir pour garantir une enquête transparente. On va parler de la Guinée, mais d'une autre Guinée, Nafissa.
1: Oui, la Guinée-Bissau où le oui a largement remporté le référendum constitutionnel organisé dimanche dernier. Selon les résultats provisoires de la commission électorale, près de 70% des votants ont approuvé le projet de nouvelle constitution, un scrutin toutefois boycotté par une partie importante de l'opposition et de la société civile.
2: Oui, cette réforme marque un tournant institutionnel majeur. Le pays abandonne son système semi-parlementaire au profit d'un régime présidentiel renforcé. Mais pour plusieurs observateurs de la sous-région ouest-africaine, ce changement ne garantit pas la fin des crises politiques à répétition qui secouent ce pays depuis plusieurs années.
1: Pour Mamadou Sy Albert, expert politique sénégalais, avec cette nouvelle loi fondamentale, l'instabilité politique que connaît la Guinée-Bissau depuis des années pourrait bien se poursuivre. Il est au micro d'Étienne Gatanazi.
6: Le référendum n'a pas réellement fait l'objet d'un consensus politique entre le pouvoir militaire et les acteurs politiques. Donc, les conditions de l'organisation de ce référendum suscitent quand même la réflexion. C'est un forcing du régime militaire qui a voulu imposer la révision de la Constitution. Et ça affaiblit la démocratie en Guinée-Bissau.
7: Avec 70% de oui, selon les résultats provisoires, peut-on parler d'une véritable adhésion populaire au nouveau système politique?
6: Non, je ne crois pas qu'on puisse parler d'une adhésion populaire. Le régime militaire, c'est un coup de force. Et ce coup de force-là, il ne peut pas être démocratique. Il ne peut pas aussi avoir l'assentiment des acteurs politiques, de la société civile. Les populations également ne se retrouvent pas réellement dans ce processus unilatéral.
7: Le passage à un régime présidentiel fort peut-il apporter davantage de stabilité à un pays marqué par une longue instabilité politique?
6: Mais non, le pouvoir présidentialiste, ça ne fait pas partie des traditions politiques de la Guinée-Bissau. Les militaires sont d'ailleurs très mal placés pour vouloir instaurer un régime présidentialiste parce qu'ils n'ont pas de légitimité politique, ils n'ont pas de légitimité populaire pour exercer ce pouvoir-là. C'est à la limite un parti unique qui risque d'être instauré par le régime militaire.
7: Guinée, Togo, Tchad, Ouganda, Zimbabwe, les modifications constitutionnelles touchant au mandat et au pouvoir présidentiel se multiplient. Peut-on parler d'une tendance de fond en Afrique?
6: Oui, l'Afrique est dans un cycle d'instabilité. On n'arrive pas à stabiliser les constitutions, on n'arrive pas à stabiliser la démocratie. Il y a un retour à la page noire de l'Afrique des pères fondateurs. Que c'est des partis uniques, c'est des dirigeants à vie, c'est l'absence de démocratie, l'absence de la liberté d'expression des médias. C'est un vent qui souffle un peu partout en Afrique. Ben, c'est ça qui explique la vague des coups d'État.
1: C'était là donc Mamadou Sy Albert, expert politique sénégalais. Au Togo à présent, les deux réalisateurs français autorisés à quitter le pays après leur libération provisoire, arrêtés fin juillet pour fausse déclaration alors qu'ils tournaient un documentaire dans le nord du pays, Gaël Mokaer et Sébastien Pérez Pézani ont obtenu une liberté provisoire avec autorisation de quitter le territoire. Les poursuites judiciaires restent toutefois en cours alors que les intéressés contestent les accusations portées contre eux.
2: Et j'ajoute, Nafissa, que les deux journalistes sont attendus ce matin à Paris après avoir obtenu une libération provisoire. Encore en bref, en Algérie, les autorités ont annoncé hier la transformation d'une ancienne caserne militaire en prison destinée aux barons de la drogue ainsi que la création d'un organisme spécialisé dans la lutte anti-drogue face à la montée du trafic de stupéfiants dans le pays.
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1: L'épidémie d'Ebola qui sévit en République démocratique du Congo vient de franchir un seuil particulièrement préoccupant avec plus de 3000 décès enregistrés.
2: Oui, cette flambée causée par le virus Bundi Bugyo continue de mettre à rude épreuve les équipes de riposte malgré les efforts déployés pour renforcer la surveillance, la prise en charge des patients et l'enregistrement communautaire. Pour faire le point sur la situation épidémiologique, les défis opérationnels et les perspectives de la la riposte. Wendy Bashi a joint le professeur Yap Boum. Il est le coordonnateur de la riposte Ebola pour le compte d'Africa CDC.
8: Le rapport souligne la saturation des lits. Alors ça, c'est un fait critique qui nous dit qu'on passe quand même d'un moment où on avait des taux d'occupation de près de 200%, 400% dans cette région de santé. Aujourd'hui, au moment où on vous parle, nous sommes à 58% de taux d'occupation. On a 929 lits qui sont disponibles aujourd'hui et les taux d'occupation vont varier en fonction des zones de santé. Ça veut dire que la majeure partie des zones de santé ont des lits qui sont disponibles. On a des zones de santé, certaines dans l'Ituri, mais également dans le Nord Kivu, du côté de Katwa, du côté de Butembo, où on a une tension importante au niveau des centres de santé. C'est pour ça que on a le ministère de la Santé, avec ses partenaires MSF, ANIMA et les autres, qui continuent le passage à l'échelle. On souhaite passer de 1000 lits à 3000 lits, qui pourront également rester une fois que l'épidémie sera terminée.
9: Monsieur Yap Boum, dites-nous un petit peu, face à la persistance des résistances communautaires et à l'absence de vaccins homologués contre la souche Bundibugyo, que faire aujourd'hui pour que les populations des zones touchées soient encouragées à adhérer davantage aux interventions sanitaires?
8: Aujourd'hui, l'approche qui est mise en avant pour s'assurer que la communauté fait partie intégrante de cette réponse, c'est l'approche village, qui a été diligenté par le président de la République de la RDC avec le support des partenaires Africa CDC, l'OMS et les autres, de manière à ce que le chef du village soit l'entité qui puisse, à son niveau, avoir le leadership pour la réponse avec comme appui les relais communautaires qui pourront s'assurer de faire le lien entre la réponse et la communauté. Et ça permettra de pouvoir réduire les alertes, réduire ces résistances qu'on voit dans certaines communautés, et surtout s'assurer que la réponse n'est pas qu'une réponse Ebola, qu'on puisse également assurer la continuité des services qui permet à ce que tous les membres de la communauté puissent voir une amélioration de leur qualité de vie au regard de cette épidémie.
1: Yap Boum, coordonnateur de la riposte Ebola pour le compte de Africa à CDC. On reste toujours en République démocratique du Congo. Dans l'Est, les locaux d'une radio fermée après la prise de contrôle de Goma en janvier 2025 par l'AFC M23 abriteraient désormais un service de renseignement du mouvement rebelle et serviraient également au lieu de détention pour des civils.
2: La radio-télévision Niragongo, Muzizimuke, est située dans le territoire de Niragongo, à moins de 10 km de Goma. Pour Reporters sans frontières RSF, cette situation illustre la pression exercée sur les médias dans les zones contrôlées par les rebelles. L'organisation vient de publier une enquête à ce sujet. Camille Montagu travaille pour RSF, notamment pour la section Afrique subsaharienne.
10: Notre enquête se base sur des témoignages recueillis par nos soins. 4 personnes ont été interrogées par RSF et ont vu de leurs propres yeux la transformation de cette radio qui est située dans le village de Munigi, au nord de Goma. Pour des raisons évidentes de sécurité, ils ne peuvent pas témoigner à visage découvert. Ce que l'on peut affirmer et relayer, c'est que 2 d'entre eux ont été détenus dans ces locaux, respectivement en septembre 2025 et au printemps de cette année. Et comme détaillé dans l'enquête, ils expliquent que ces lieux sont désormais investis par les services de renseignement de l'AFC M23. Ils sont restés détenus plusieurs jours dans ces lieux, avec d'autres personnes, avant d'être transférés vers l'un des principaux centres de détention de Goma, nommé Chien Méchant. Les deux racontent avoir reconnu le logo de la radio sur le portail de l'entrée et ont indiqué que l'antenne est également toujours présente. Pour nous, c'est peu dire que cette reconversion de la radio en bureau des services de renseignement est inhabituelle.
2: Voilà, c'était Camille Montagu de Reporters sans frontières. Info matin, 7h18 en temps universel, 8h18 à Dosso, au Niger.
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1: Hier soir, le Bayern Munich s'est qualifié pour le deuxième tour de la Coupe d'Allemagne aux dépens d'Osnabrück. Ali Farhat.
11: des Bavarois qui ont été surpris d'entrée par le pensionnaire de deuxième division avec un but incroyable signé Robin Meissner à la cinquième minute de jeu, une volée soudaine de plus de 25 mètres sur laquelle le gardien Jonas Urbich n'a rien pu faire. Sonné dans un premier temps, le Bayern Munich s'est remis dans le sens de la marche et a fini par s'imposer 4-1 grâce à un doublé de Harry Kane, un but de Tom Bischoff et un autre de Michael Olise. Une soirée qui se termine bien, comme l'a expliqué Tom Bischoff à l'issue de la rencontre. Nous savions qu'Osnabrück pratiquait un très bon football et ils l'ont prouvé aujourd'hui. Ils ont bien joué, ils ont pris l'avantage grâce à un but incroyable. Le stade s'est alors enflammé, mais nous sommes restés calmes et nous avons gardé le contrôle du match. Du côté d'Osnabrück, l'entraîneur Timo Schulz est fier de ses joueurs malgré une défaite qu'il considère comme logique. Dans l'ensemble, je suis satisfait de mon équipe. Quand on veut vraiment se qualifier un soir comme celui-ci, tout doit s'enchaîner parfaitement. Nous avons très bien démarré la rencontre. Il est normal que le Bayern nous ait ensuite mis sous pression et se soit créé des occasions. Au final, c'est clair, c'est une victoire méritée pour les Bavarois. Le tirage au sort du deuxième tour de la Coupe d'Allemagne aura lieu samedi 5 septembre prochain à partir de 15h45 TU. Sinon, sachez que le capitaine des Panthères du Gabon, Pierre-Emerick Aubameyang, a annoncé sa mise en retrait de l'équipe nationale, s'estimant humilié par son exclusion puis sa réintégration après l'échec à la CAN 2025 au Maroc. « Ils m'ont humilié et sali alors que j'avais joué la CAN en étant blessé », a dénoncé hier le capitaine gabonais dans une interview à la télévision. « C'est la goutte d'eau qui a fait déborder le vase et je préfère m'arrêter là ». Meilleur buteur de l'histoire des Panthères, 40 buts en 86 sélections, Pierre-Emerick Aubameyang garde un goût amer après avoir été désigné responsable de l'échec à la CAN 2025 par le gouvernement gabonais. Après l'élimination en phase de poule, 3 défaites en 3 matchs, le gouvernement avait décidé la dissolution du staff technique, la suspension de l'équipe nationale jusqu'à nouvel ordre, ainsi que la mise à l'écart des vétérans Pierre-Emerick Aubameyang et Bruno Ekwelemanga, une suspension qui avait alors suscité une vague d'indignation parmi les supporters gabonais. Absent du Mondial 2026, le Gabon a maintenant pour objectif de se qualifier pour la prochaine CAN, prévue au Kenya, en Tanzanie et en Ouganda, du 19 juin au 17 juillet 2027.
12: Le saviez-vous ?
1: Le saviez-vous, en Ouganda, une équipe d'anciens braconniers reconvertis dans la protection de la nature mène un combat singulier pour préserver l'un des mammifères les plus menacés au monde. Il s'agit du pangolin.
2: Longtemps chassé pour sa viande et ses écailles, cet animal mieux connu fait aujourd'hui l'objet d'importantes campagnes de sensibilisation auprès des communautés locales. Un enjeu crucial tant le pangolin joue un rôle essentiel dans l'équilibre des écosystèmes, la fertilité des sols et surtout la préservation des forêts. Reportage de Hilary Ayesiga, présenté par Kossi Vichassou.
13: Moses Arimatsue vient de lâcher un pangolin qu'il a soigné auparavant dans la nature. Pour l'animal, c'est un pas hésitant, mais un pas quand même vers la liberté. Pour Moses Arinatsue, ces moments restent toujours particuliers. Depuis plusieurs années, ce défenseur de l'environnement consacre son énergie à la protection des pangolins.
14: Ce pangolin est un pangolin à ventre blanc, ou pangolin des arbres.
13: Avec son équipe, il vient de sauver cet animal des mains de braconniers. Les jeunes pangolins sont particulièrement recherchés pour leur viande et leurs écailles, devenues l'un des produits de contrebande les plus prisés au monde. Dans certaines pratiques de médecine traditionnelle chinoise, les écailles et le sang du pangolin sont réputés avoir des propriétés antiseptiques. Pourtant, ces écailles sont simplement composées de kératine, comme les ongles humains. Très peu étudiés, les pangolins restent difficiles à observer dans leur milieu naturel, tant ils sont timides et farouches. Chaque sauvetage permet donc d'en prendre davantage sur leur comportement, explique Moses.
14: En les sortant comme ça, on apprend beaucoup sur eux, ce qu'ils aiment, leur déplacement, comment ils grimpent aux arbres. Ça nous aide à mieux comprendre les pangolins.
13: Mieux connaître l'animal permet aussi de mieux sensibiliser les populations locales. Pendant longtemps, le pangolin était surtout considéré comme de la viande de brousse par les populations de la localité. Pour changer les habitudes, Moses Arinatsue a encouragé les anciens chasseurs à développer d'autres activités comme l'élevage de porcs.
14: On était des braconniers avec nos chiens et nos lances. Mais il nous a fait changer. Il a lancé ce projet pour nous. On a de la viande on ne braconne plus et on gagne aussi un peu d'argent.
13: Le centre de sauvetage emploie aujourd'hui 10 personnes à temps plein et 55 à temps partiel. Les revenus restent modestes mais suffisants pour détourner de nombreux habitants du braconnage. Et certains comme Magara et Ria se sont même attachés aux animaux qu'ils chassaient autrefois.
14: Pendant certaines saisons, on en sauve beaucoup, parfois 6, et on n'a pas assez de place. Certains arrivent très affaiblis, alors on s'en occupe. On les soigne jusqu'à ce qu'ils soient en bonne santé avant de les relâcher dans la nature.
13: Pour Moses Arinatsoué, la lutte contre le braconnage passe avant tout par la création de nouvelles sources de revenus. L'apiculture fait partie des solutions développées avec les anciens braconniers. Les ruches financées grâce à des dons sont aujourd'hui gérées par les habitants eux-mêmes. Niwagaba Joseph est l'un des bénéficiaires.
14: Je fais partie de ces anciens braconniers reconvertis. Nous avons mis en place un projet d'apiculture. Nous avons 14 ruches ici, certaines en activité, d'autres non. Nous en distribuons parfois aussi à d'autres membres des communautés environnantes.
13: Autre activité mise en place, la culture des champignons, une alternative appréciée par ceux qui craignent les abeilles. Dans de petits huîtres en bois, Charity Arinatsoué du centre de sauvetage des pangolins veille à maintenir l'humidité nécessaire à la pousse des pleurotes. Une production qui permet aussi de limiter la pression sur les forêts.
15: Notre objectif pour la culture des champignons, c'est de réduire la pression sur l'habitat des pangolins. Aujourd'hui, on mise sur les champignons. On ne coupe plus la forêt, on ne dérange plus les animaux. Ce projet nous nourrit. Il paie aussi la scolarité de nos enfants et nos maris en profitent. Ce jardin de champignons aide des familles entières et nous assure un revenu stable.
13: Depuis plus de 12 ans, ces initiatives se développent grâce au travail du centre et au soutien obtenu notamment via les réseaux sociaux. Environ 200 villageois participent désormais aux différents projets et les cas de braconnage de pangolins ont fortement diminué dans la région, estime Moses Arinatsoué.
14: On insiste surtout pour dire aux communautés que les pangolins sont inoffensifs et essentiels à l'écosystème. Quand ils passent dans un jardin, par exemple, ils fertilisent le sol. Leurs crottes sont très riches pour les cultures. Et puis, ils réduisent le nombre d'insectes et de termites.
13: Aujourd'hui, les habitants apportent même au centre les pangolins blessés ou malades pour qu'ils soient soignés avant d'être relâchés dans la nature. Une évolution essentielle pour préserver cet animal menacé et protéger les écosystèmes forestiers d'Ouganda et d'Afrique centrale.
1: Merci Kosivi Tiasou. Je rappelle que ce reportage est également à retrouver en vidéo sur notre site internet DW français français. Il est 7h28 en temps universel. Le rappel des titres, Eric Topona.
2: Un officier nigérien a jeté un pavé dans la mare mardi soir. Le capitaine Roger Gabriel a affirmé avoir été contacté par un officier tchadien, le colonel Hassan Adoum, ainsi que par les enfants de l'ancien président Mohamed Bazoum, pour donc envisager une mission de sécurisation de l'aéroport de Niamey afin de permettre l'atterrissage d'un contingent de renfort en provenance du Tchad. Ces accusations passent mal au Tchad, même si pour l'heure, aucune réaction officielle des autorités tchadiennes n'a été annoncée, encore moins, on n'a pas encore de réaction des autorités nigériennes. On a également parlé de Reporters sans frontières qui dénoncent une nouvelle atteinte à la liberté de la presse dans les zones contrôlées par les rebelles de l'AFC M23 dans l'est de la République démocratique du Congo. Et pour finir, la Fissa Amadou, hein, la traditionnelle pensée du jour, elle vient de Victor Hugo. La haine, c'est l'hiver du cœur. Dans ce passage, eh bien, Victor Hugo oppose la haine qu'il associe au froid, au repli et à la stérilité du cœur. Une pensée contenue dans Les Contemplations, un poème, l'un des poèmes de Victor Hugo.
1: Merci Eric Topona, c'est tout pour ce journal. Merci de l'avoir suivi. On vous souhaite de passer une excellente journée. Tchuss.
2: Tchuss.

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1: Bonsoir à tous et bienvenue en ce jeudi 3 septembre 2026 sur les ondes de la Deutsche Welle. Il est 17h en temps universel et 19h en Allemagne. Au sommaire de ce journal, quand une radio se transforme en prison où sont maltraités des civils. C'est le cas de la radio RTNM à Munigi, au nord de Goma, dans l'est de la RDC. D'après une enquête de Reporters sans frontières, les locaux de ce média privé seraient occupés par les services de renseignement de l'AFC M23 depuis l'été 2025 et transformés en antichambre du bureau provincial de l'Agence nationale de renseignement. La Guinée, elle, se prépare à marquer les 5 ans du putsch militaire qui a mené Mamadi Doumbouya au pouvoir. Le temps pour nous de faire un bilan des changements survenus dans le pays sous le régime des militaires, tant sur le plan politique que sur celui des libertés. Et puis nous reviendrons sur les tensions qui opposent l'Allemagne à la Russie avec des mesures de rétorsion réciproques depuis que Berlin a ouvertement attribué au Kremlin l'attaque de début août au drone piégé à l'aéroport de Leipzig. Et puis dans un quart d'heure, grâce au Focus Sport, tout, vous saurez tout sur le marché des transferts et ses rouages. Mais tout de suite, on commence par le Flash Info qui vous est présenté ce soir par Marco Voltaire.
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1: Bonsoir Marco.
3: Bonsoir à toutes et à tous. L'Iran cible une nouvelle fois des intérêts américains au Moyen-Orient. L'armée iranienne a visé des sites militaires américains au Koweït et aux Émirats arabes unis aujourd'hui. Et le chef des gardiens de la Révolution a lui promis de venger les victimes des bombardements américains qui ont notamment fait des morts lors d'un mariage dans la nuit de mardi à mercredi. Après un mois d'accalmie, les affrontements entre Washington et Téhéran ont donc repris depuis dimanche à l'initiative de l'armée américaine. Les États-Unis qui disent vouloir empêcher que des mines marines soient larguées par l'Iran dans le détroit d'Ormuz.
1: Et la Syrie a commencé à détruire du matériel militaire chimique.
3: Du matériel qui date de l'ère Bachar al-Assad, c'est ce que confirme l'ONU. L'ancien régime était régulièrement accusé de mener des attaques chimiques contre la population syrienne. L'une de ces attaques en banlieue de Damas en 2013 avait fait plus de 1400 victimes selon le renseignement américain. Après l'indignation internationale, la Syrie avait alors rejoint l'Organisation pour l'interdiction des armes chimiques et accepter de remettre ses stocks de produits toxiques pour qu'ils soient détruits. Mais le gouvernement Assad n'avait qu'en partie collaboré.
1: En Allemagne, des engins incendiaires ont été lancés sur des bâtiments qui abritent des entreprises d'armement à Munich, en Bavière.
3: Oui, et il y aurait un arrière-plan politique, dit la police. Deux suspects bulgares ont été arrêtés sans que les motivations n'aient été communiquées à ce stade. Cet incident s'inscrit dans un contexte de multiplication de sabotages et d'attaques hybrides en Allemagne, qui est le premier soutien de l'Ukraine contre la Russie. Un sujet dont on reparle un peu plus tard dans le journal, Sandrine.
1: Oui, l'Espagne, pour elle, pour sa part, n'a aucune preuve de l'implication du Maroc dans l'arrivée de dizaines de milliers de migrants à Ceuta. C'était fin juillet.
3: C'est ce qu'a une nouvelle fois répété en effet le Premier ministre Pedro Sanchez qui s'expliquait aujourd'hui devant les députés espagnols. Il y a défendu sa gestion de la crise migratoire dans l'enclave espagnole au nord du Maroc et assuré donc que Rabat n'avait pas orchestré cette crise. Un rapport de la police qui a fui dans la presse hier évoque pourtant une attitude permissive des forces de l'ordre marocaine lors de l'afflux brusque de migrants. Le Maroc a par le passé déjà été soupçonné d'utiliser la question migratoire comme levier pour exercer une pression politique sur l'Espagne et sur l'Europe.
1: Le nombre de personnes portées disparues au Népal et au Tibet a encore augmenté.
3: On compte plus de 5600 personnes qui n'ont plus donné signe de vie depuis la crue dévastatrice qui a frappé le Népal et le Tibet il y a 8 jours. Parmi les personnes portées manquantes figurent environ 800 étrangers, des touristes, des pèlerins, des ouvriers. Côté népalais, les autorités parlent de près de 85 000 sinistrés qui n'ont plus de toit. L'immense vague d'eau ayant emporté leur habitation sur son passage. L'ONU rappelle qu'il est extrêmement difficile de ravitailler ces sinistrés, surtout dans les zones les plus isolées.
1: Et aux États-Unis, Nicolas Maduro demande l'abandon des poursuites judiciaires lancées contre lui.
3: L'ancien président déchu du Venezuela qui estime que son immunité en tant que chef de l'État ne permet pas à la justice américaine de le juger. Nicolas Maduro avait été enlevé à Caracas au début de l'année lors d'une opération commando de l'armée américaine, puis emmené à New York. Depuis, lui, mais aussi sa femme, sont incarcérés dans une prison de Brooklyn. Nicolas Maduro est accusé de trafic de drogue.
1: Merci beaucoup Marco. Il est 17h05 en temps universel. Tout de suite, la suite du journal.
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1: Et on commence par la République démocratique du Congo. Dans l'Est, Reporters sans frontières dénonce la reconversion en prison des locaux de la radio-télévision Niragongo Musisi Muke, la RTNM, à Munigi, dans le territoire de Niragongo. Le média a été fermé au mois de janvier 2025, peu après la prise de contrôle de la ville de Goma par l'AFC M23. Et ces locaux abriteraient désormais les bureaux des services de renseignement du mouvement rebelle et serviraient également de lieu de détention, notamment pour des civils. Les explications de Jean-Noël Bamouézé de notre bureau de Kinshasa.
4: Dans un rapport publié ce jeudi, RSF qualifie d'inhabituelle la reconversion des locaux de la RTNM et s'inquiète de ses conséquences sur la liberté de la presse. L'organisation affirme avoir recueilli des témoignages en ce sens. Camille Montagu travaille au bureau Afrique subsaharienne de RSF.
5: 4 personnes ont été interrogées par RSF. 2 d'entre eux ont été détenus dans ces locaux, respectivement en septembre 2025 et au printemps de cette année. Ils sont restés détenus plusieurs jours dans ces lieux avec d'autres personnes avant d'être transféré vers l'un des principaux centres de détention de Goma. Les deux racontent avoir reconnu le logo de la radio sur le portail de l'entrée.
4: La RTNM était l'unique radio de Munigi à moins de 10 km de la ville de Goma. Sa reconversion en bureau des services de renseignement, mais surtout un lieu de détention, inquiète aussi les professionnels des médias. Sous couvert d'anonymat, un journaliste qui affirme avoir été victime de mauvais traitements dans la zone que contrôle la rébellion décrit un climat de travail particulièrement difficile pour les médias.
6: Nous sommes dans la peur la plus totale et dans l'inquiétude, parce que finalement, ce ne sont pas tous les sujets qu'on peut aborder. On ne peut pas aborder ouvertement des sujets d'enquête, on ne peut pas aborder des sujets concernant la violation grave des droits de l'homme. Voilà la situation, la peur, la résignation, l'autocensure.
4: Pour l'Union nationale de la presse du Congo, l'UNPC, cette situation constitue une atteinte à la liberté de la presse et d'expression. Son président dans la province du Nord Kivu, Valérie Mukosa Senge, condamne les agissements de l'AFC M23.
7: C'est un coup d'épée contre la liberté de la presse, mais également dans la recherche même de donner des bonnes informations. Nous condamnons cet acte et nous demandons au AFC M23 de revenir sur cette décision et prouver aux yeux du monde qu'elle aussi protège la liberté d'expression, mais également donner la place aux médias.
4: L'AFC M23 n'a pas encore réagi au rapport de RSF. En attendant, une partie de la population de Niragongo reste sans médias local et le bâtiment de la RTNM est désormais devenu une source de crainte pour les habitants. Jean-Noël Bamouézé à Kinshasa pour la Deutsche Welle.
1: Et c'est une annonce qui a été publiée en fin d'après-midi qui va faire du bruit, même si elle n'est pas tout à fait nouvelle. Vous allez le voir, la République démocratique du Congo confirme que la rencontre entre Félix Tshisekedi et Benjamin Netanyahou le 1er septembre a permis de renforcer la coopération entre les deux pays, l'État d'Israël et la RDC. Les deux parties se sont engagées à poursuivre leurs consultations en vue, je cite, de l'ouverture d'une ambassade résidente de l'État d'Israël à Kinshasa et du transfert de l'ambassade de la République démocratique du Congo de Tel Aviv à Jérusalem. En réalité, des discussions portaient déjà sur ce sujet depuis 3 ans, mais les deux dirigeants, le président congolais et le premier ministre israélien, ont donc décidé de poursuivre sur cette voie. La RDC, où au moins 44 civils ont par ailleurs été tués, toujours dans l'est du pays, des attaques attribuées aux rebelles des ADF, qui sont donc liés au groupe État islamique, et des attaques qui ont visé plusieurs localités de l'Ituri. Les violences ont poussé de nombreux habitants à fuir vers Bunia, où sévit en plus en ce moment l'épidémie d'Ebola. Les autorités locales redoutent que ces déplacements ne favorisent encore la propagation du virus.
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1: Au Niger, après l'ONG Reporters sans frontières, ce sont les proches du journaliste Moussa Kaka qui s'inquiètent de son sort. Le directeur d'une télévision privée, ancien correspondant de RFI au Niger, est introuvable depuis lundi soir à Niamey. RSF demandait hier l'ouverture rapide d'une enquête. Cette disparition survient dans un climat politique tendu, quelques jours après une mutinerie dans la capitale nigérienne. Et puis le 5 septembre 2026, ça va faire exactement 5 ans qu'a eu lieu le coup d'état militaire qui a renversé l'ancien président guinéen Alpha Condé et qui a marqué l'arrivée de l'actuel président Mamadi Doumbouya à la tête du pays. Depuis, beaucoup de choses se sont passées sur le plan politique et sur celui des libertés, notamment à Conakry, des soutiens du pouvoir et des acteurs de la société civile commentent différemment la façon dont le pays est actuellement dirigé. Pour plus de détails, on écoute Abdoulaye Sadio Diallo, notre correspondant en Guinée.
9: Voici 5 années que le désormais président Mamadi Doumbouya est à la tête de la Guinée. Arrivé en 2021 avec l'engagement de gérer une courte transition militaire et de partir sans se présenter à une quelconque élection, le colonel devenu général au fil du temps a fini par prendre goût au pouvoir. Mamadi Doumbouya est investi président de la République le 17 janvier 2026 après avoir obtenu officiellement 86,70% des voix à l'issue de l'élection présidentielle de décembre 2025. Une élection intervenue quelques mois seulement après l'adoption d'une nouvelle constitution lui permettant de se présenter. Alseni Sekou Bangoura a été le directeur de campagne du président Mamadi Doumbouya dans la zone spéciale de Conakry lors de l'élection présidentielle. Il souligne, selon lui, la bonne santé démocratique dans le pays.
10: Le référendum constitutionnel, l'élection présidentielle, les élections législatives et communales, l'organisation de ces différentes échéances a permis à notre pays de tourner la page de la transition et de retrouver le chemin de l'ordre constitutionnel.
9: Sur le plan politique, il y a eu un renouvellement au cours des 5 dernières années, mais celui-ci semble enfreindre à la règle démocratique, explique Ibrahima Balaya Diallo, un acteur de la société civile.
11: On a assisté progressivement à la disparition de partis que j'appellerais historiques, tels que le RPG, l'UFDG. Les deux plus grands partis ont été exclus du jeu politique. Finalement, on a vu l'émergence d'autres petits partis qui étaient à la limite très confidentiels, qui se sont retrouvés du jour au lendemain sur le devant de la scène, comme pour dire que quelque part, on a le sentiment qu'il y a un renouvellement, même si le renouvellement à la limite peut paraître artificielle.
9: L'ancienne transition militaire et le pouvoir actuel, tous deux dirigés par Mamadi Doumbouya, ont aussi mis les libertés à l'épreuve dans le pays, poursuit Ibrahima Balaya Diallo.
11: C'est la disparition des acteurs de la société civile et même des acteurs politiques tout court. Au niveau des médias, il y a une autocensure, il y a une restriction.
9: Abdoulaye Sadio Diallo à Conakry pour la Deutsche Welle.
1: Et puis, dans le sud du Nigeria, une ONG de protection de l'environnement, le Centre pour la défense des jeunes et de l'environnement, signale qu'au moins 37 personnes ont été tuées lors d'un vol de pétrole sur un oléoduc. Ils auraient respiré ce qu'on appelle là-bas le carburant Indorama. Et puis, en Afrique du Sud, une manifestation contre l'immigration clandestine a de nouveau dégénéré aujourd'hui à Durban, un grand port de l'Afrique du Sud. Ces affrontements ont opposé des manifestants et des personnes migrantes, principalement originaires de RDC. 5 Congolais, dont 2 enfants, auraient été blessés. La police a interpellé un ressortissant étranger et utilisé des grenades assourdissantes pour disperser la foule. Et puis, au moins 5 migrants ouest-africains sont morts lors de la traversée vers l'archipel espagnol des Canaries. 44 survivants ont pu être secourus. Et ils ont raconté qu'ils étaient plus d'une centaine de personnes à bord de cette embarcation. Au départ de la Gambie, plusieurs dizaines seraient mortes après des semaines d'errance en mer. La Russie, sans surprise, dénonce la décision de l'Allemagne de désigner Moscou comme officiellement responsable de la récente attaque au drone perpétrée contre l'aéroport de Leipzig en Allemagne. Un drone chargé d'explosifs avait été retrouvé début août près d'un avion cargo sur le tarmac de cette plateforme logistique essentielle pour l'Allemagne, mais aussi pour l'OTAN et pour l'Ukraine. Alors, en guise de sanctions, le gouvernement allemand a annoncé fermer le consulat russe de Bonn et le centre culturel russe de Berlin. Des mesures qualifiées de nouvelles erreurs grossières par Vladimir Poutine, qui choisit, comme souvent Marco Voltaire, de répondre coup pour coup.
3: C'est ça, Moscou annonce à son tour la fermeture de l'Institut Goethe sur son territoire, que ce soit dans la capitale russe, mais aussi à Saint-Pétersbourg ou à Ekaterinbourg, c'est dans la région de l'Oural. L'Institut assure notamment les cours d'allemand et permet de passer les certifications en langue allemande. C'est regrettable, a dit le chef de la diplomatie allemande, Johann Wadepoul, qui rappelle que l'Institut Goethe a joué un rôle important en Russie comme un pont culturel entre Moscou et Berlin. Mais l'Allemagne n'a pas d'illusion sur nos relations, comprenez les relations avec la Russie, selon Johann Wadepoul. Moscou répond donc à la fermeture de la maison russe à Berlin, un institut culturel soupçonné de servir de couverture à des activités d'espionnage. Et puis, en même temps que la fermeture du consulat général de Russie à Bonn, les conditions d'entrée sur le territoire pour des ressortissants russes devraient être renforcées. L'Allemagne entend aussi sévir davantage contre la flotte fantôme russe qui transporte illégalement du pétrole à bord de vieux tankers et sans transpondeur. Mais là, on ignore encore comment cela va se faire.
1: En tout cas, la démarche de Berlin a ouvert les vannes d'une vague de réactions de solidarité chez les pays alliés.
3: Ouais, la Commission européenne et l'OTAN rappellent que lorsque l'Allemagne est visée, c'est toute l'UE ou toute l'Alliance qui sont visées. Aujourd'hui, le Royaume-Uni parle d'une atteinte à la sécurité collective et a convoqué le chargé d'affaires russe dans le pays.
1: Alors, une question qui revient souvent et d'autant plus, avec d'autant plus d'acuité en ce moment, est-ce que l'Allemagne est déjà en guerre contre la Russie?
3: Berlin est catégorique là-dessus. L'Allemagne n'est pas en guerre, mais une cible de guerre pour la Russie, selon les termes de Johann Wadepoul. Il y a un an déjà, le chancelier Friedrich Merz expliquait, lui, que l'Allemagne n'est pas en guerre, mais n'est pas non plus en paix. Puis en décembre, Berlin attribuait tout de même à la Russie une attaque informatique contre son système de contrôle du trafic aérien, mais aussi une campagne de déstabilisation électorale. Ce sont des actions qui font partie de la définition donc d'un conflit hybride et qui vise également d'autres pays européens, notamment les pays baltes et la Pologne.
1: Merci pour ces explications, Marco Voltaire. 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
1: Voilà, je sais que vous attendez tous avec impatience le Focus Sport. Encore une nouvelle avant d'y arriver. L'ONU pointe à nouveau du doigt les soutiens étrangers dans la guerre au Soudan. Selon une commission d'enquête, des combattants, des armes et un appui logistique venu de l'étranger alimentent le conflit. Les experts onusiens accusent notamment plusieurs réseaux internationaux de soutenir les paramilitaires des forces de soutien rapide. Une guerre qui a déjà déplacé près de 13 millions de personnes depuis son début en avril 2023.
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1: Ça y est, on y est. Rendez-vous hebdomadaire du Focus Sport. 10 minutes pour décortiquer avec nos spécialistes l'actualité sportive. Un Focus Sport, je vous le disais, qui sera consacré aujourd'hui au transfert dans le football. Élément clé du calendrier, les mercatos d'été et d'hiver permettent aux clubs d'acheter et de vendre leurs joueurs pour des sommes souvent importantes, on pourrait même dire mirobolantes. Le mercato estival vient d'ailleurs de se terminer dans une grande partie de l'Europe. Et pour évoquer le fonctionnement de ces transferts et un peu tordre le cou à certains mythes, j'accueille avec moi en studio Sophie Serbini et Georges Ibrahim Tonkara. Bonsoir.
12: Bonsoir Sandrine, bonsoir à toutes et à tous.
13: Bonsoir.
12: Alors, on va parler de gros chiffres. Hein.
1: Oui, bah alors on va rentrer tout de suite dans le concret et on va prendre, Sophie, un exemple bien connu de nos auditeurs, celui de Yann Diomandé. Le jeune joueur ivoirien a signé cet été au Real pour un montant avoisinant les 125 millions d'euros hors bonus, et c'est une somme assez énorme, Sophie.
13: Et oui, hein, Yann Diomandé est maintenant le joueur africain le plus cher de l'histoire, mais attention, cela ne veut pas dire qu'il va être le joueur africain le mieux payé de l'histoire. Hein. Loin de là, ce titre revient à Riyad Mahrez, l'international algérien, qui touche plus de 50 millions par an du côté de l'Arabie Saoudite.
1: De quel dollar, Sandrine,
12: 50 millions par
13: gros
12: an.
13: Chiffre, gros chiffre. Voilà.
12: Gros chiffre.
13: 125 millions, ce n'est pas du tout ce que Yann Diomandé va toucher. Cette somme qu'on lit un peu partout, c'est en fait l'indemnité de transfert. Elle va être touchée en quasi-majorité par son ancien club, le RB Leipzig. Une partie ira aussi à ses anciens clubs formateurs et aussi à ses agents. Lui ne touchera rien.
1: Mais alors, comment est-ce qu'on arrive à cette somme de 125 millions?
13: Eh bien, Yann Diomandé disposait d'un contrat jusqu'en 2030 avec le RB Leipzig. Pour s'attacher ses services, le Real Madrid a donc dû racheter ses années de contrat et donc 4 ans de salaire. Yann Diomandé disposait d'un salaire évolutif du côté de Leipzig avec comme base 3 millions d'euros annuels. Donc allez, on sort nos calculatrices. Pour racheter Yann Diomandé au RB Leipzig, le Real Madrid devait dépenser au moins 12 millions d'euros.
14: Mais alors 12 millions, on est encore très loin des 125.
13: Oui, car une fois qu'on part de la somme de base, celle du rachat du contrat, on ajoute la valeur marchande. On est dans un pur système capitaliste. Le joueur n'est finalement qu'une sorte de marchandise. Et là, ce qui joue, ce sont les forces du joueur. Est-ce qu'il est rare sur le marché? A-t-il une marge de progression? Vient-il d'un pays qui représente un marché important? Et le club acheteur a-t-il des moyens illimités? Dans le cas là de Diomandé, le RB Leipzig avait les cartes en main pour vendre très très cher. Il est jeune, possède une grande marge de progression et l'Afrique est un marché en expansion que vise le Real Madrid.
14: Ok, donc on imagine bien que Yann Diomandé est ravi d'évoluer dans un tel club, mais comme vous venez de l'expliquer, le joueur en fait n'a pas grand-chose à voir avec ces histoires de transfert. On n'a finalement presque pas parlé de lui à proprement parler. Alors est-ce qu'un joueur peut se retrouver dans un club où finalement il n'a pas envie de jouer?
15: Alors tout est possible, hein, Sandrine, et il est bon de savoir qu'il existe trois principaux types de transferts dans le domaine du football.
14: Je vous écoute.
15: Voilà, il y a le transfert définitif, où un club rachète le contrat d'un joueur encore engagé avec un autre club. C'est le cas, par exemple, de Yann Diomandé, Sophie en parlait. Il y a aussi le transfert sous forme de prêt qui permet au joueur de rejoindre temporairement une autre équipe tout en restant lié à son club d'origine. Et enfin, le transfert libre, lorsque le contrat du joueur arrive à son terme, lui permettant de signer où il le souhaite sans indemnité de transfert. C'est le cas, par exemple, de Mo Salah qui évoluait à Liverpool. Alors, dans la plupart des cas, les négociations se déroulent d'abord entre les clubs. Le joueur est consulté, mais son avis ne s'impose pas toujours aux dirigeants lorsqu'il est sous contrat. Une fois l'accord trouvé, les documents sont enregistrés dans le système TMS de la FIFA pour valider le transfert. Oui, la FIFA doit valider les différents transferts. Ainsi, un joueur ne peut pas toujours choisir librement son avenir. Même les plus grandes stars sont sujettes au bon vouloir des clubs. Kylian Mbappé, par exemple, a dû attendre la fin de son contrat pour quitter le PSG, le Paris Saint-Germain, et rejoindre le Real Madrid, où il souhaitait depuis longtemps évoluer. De même, Harry Kane n'avait pas pu forcer son départ de Tottenham en 2021, malgré son souhait de partir. Alors, dans certains cas, certains joueurs se mettent même en grève. Ce fut le cas, par exemple, de Luka Modric, qui en 2013, lorsqu'il jouait à Tottenham, avait fait grève pendant plusieurs semaines pour pouvoir rejoindre le Real Madrid. Cela semble un peu fou, mais c'est souvent le seul levier que possède un joueur de football.
14: Je me souviens d'un joueur, mais je ne sais plus lequel c'était, qui n'avait pas trop envie d'aller jouer à Wolfsburg et qui avait fait mettre dans son contrat qu'il avait le droit d'habiter ailleurs.
15: Oui, il y a des cas comme ça.
14: Et alors bon, le marché des transferts est aujourd'hui dominé par la Premier League, c'est-à-dire le championnat d'Angleterre, Premier League, où les clubs sont de plus en plus riches et donc ils font grimper les enchères.
15: Alors il y a beaucoup de sous dans le football anglais ces dernières saisons en raison de l'augmentation des droits télé qui lui a permis de s'enrichir. La Premier League anglaise s'est imposée sur le marché des transferts en dépensant des sommes faramineuses, des sommes à donner le vertige. Huit des plus gros transferts de ce mercato ont été réalisés. 8 des 10 plus gros transferts ont été réalisés par des clubs anglais. On peut par exemple citer Chelsea qui s'est offert les services de Morgan Rogers qui était à Aston Villa pour, tenez-vous bien, 138 millions d'euros, ou encore Liverpool qui s'est attaché les services du Parisien Bradley Barcola pour 125 millions d'euros. Et ce n'est pas tout, hein. Attendez, le record estival a été battu par Manchester City qui a fait signer l'Argentin Enzo Fernandez qui évolue à Chelsea, montant du transfert 146 millions d'euros selon la presse locale. Est-ce que ces joueurs valent vraiment autant d'argent? Sans doute pas, mais comme les clubs anglais ont tous de l'argent, beaucoup d'argent désormais, les prix grimpent pour le moindre joueur.
14: Oh là là, il y a quand même certains clubs hors de l'Angleterre qui sont particulièrement suivis lors des mercato. C'est notamment le cas du Borussia Dortmund en Allemagne, qui depuis une dizaine d'années maintenant a bâti son modèle économique sur les transferts justement.
13: Et oui, hein, depuis la fin des années 2000, le Borussia s'est spécialisé dans l'achat et revente de joueurs. Le club allemand achète de jeunes joueurs, souvent âgés de moins de 23 ans, à des clubs soit basés dans des championnats, on va dire de seconde zone, la Belgique, la Pologne, la Grèce, soit des clubs de renom mais qui n'ont pas la place de faire évoluer ces jeunes joueurs, notamment le PSG ou le Real Madrid. Le but est de faire progresser ces jeunes joueurs sur un temps court et d'ensuite les vendre au prix fort aux meilleurs clubs européens. L'exemple type est celui d'Ousmane Dembélé, acheté 15 millions d'euros à Rennes et vendu un an plus tard pour 150 millions au FC Barcelone. On peut aussi citer Jude Bellingham, Erling Haaland, Christian Pulisic ou encore Pierre-Emerick Aubameyang, ils ont fait ça un tas de fois.
14: Bon, mais c'est quand même un système qui est parfois décrié.
13: Et oui, parce que ce système qui a été mis en place par l'ancien CEO devenu président du club, Hans-Joachim Watzke, est décrié d'abord par les fans du club, qui estiment qu'il fait passer les intérêts économiques du club avant les intérêts sportifs, en changeant régulièrement l'équipe. Il est aussi accusé de piller certains championnats plus faibles ou encore de participer à cette bulle spéculative des transferts en gonflant artificiellement le prix de certains joueurs.
14: Alors, est-ce que l'Afrique, dans tout ça, profite un petit peu de ce système et du fait que ces joueurs soient de plus en plus appréciés ?
15: Alors, c'est une très belle question. Que gagnent les pays africains ? Le club où ces joueurs ont démarré, c'est une question qui se pose. Hein. Mais il faut savoir que depuis 2001, la FIFA prévoit qu'à chaque transfert international, 5% du montant de l'opération soit reversé au club ayant participé à la formation du joueur entre ses 12 et 23 ans. Ainsi, les clubs où a évolué, par exemple, Yann Diomandé, l'Ivoirien, notamment l'AFI Sud Komoé d'Abouasso, qu'il a rejoint dès l'âge de 10 ans, devrait bénéficier de cette contribution. Même principe pour le Sénégalais Nicolas Jackson, passé par l'ASC Tilène de Ziguinchor, puis le Casasport avant ses différents transferts. Mais plus généralement, les clubs africains profitent rarement pleinement des transferts records de leurs anciens joueurs, en cause principalement des défaillances administratives comme des erreurs, des omissions ou informations incomplètes dans le passeport électronique du joueur. Oui, il y a un passeport électronique pour les joueurs, un document qui est géré par les fédérations et qui retrace l'ensemble de son parcours depuis l'âge de 12 ans.
13: Voilà, et puis il faut justement, vous le dites, cela. L'âge de 12 ans, il y a la question hein, de l'âge du recrutement. On sait que beaucoup de joueurs africains sont recrutés très très jeunes, à l'enfance hein, même. Les clubs européens cherchent à recruter très tôt ces joueurs afin qu'ils passent le moins de temps dans leur club d'origine et qu'ils puissent être démarchés pour des sommes ridicules. Le journaliste français Christophe Glaizin, qui est, on le rappelle, actuellement incarcéré en Algérie, avait dévoilé un véritable système de traite des jeunes joueurs africains dans son ouvrage de référence Magic System, l'esclavage moderne des footballeurs africains. L'Europe se fait énormément d'argent sur le dos de ces jeunes joueurs.
15: Et comme Sophie le disait, les joueurs sont devenus aujourd'hui des marchandises. C'est un business qui est rentable pour les clubs.
14: Merci beaucoup à tous les deux, Georges-Ibrahim Toumkara et Sophie Serbini. Il est l'heure déjà de rendre l'antenne. Si vous souhaitez réagir, rendez-vous sur nos réseaux sociaux DW Afrique. Et nous, on se retrouve demain à 7h TU. Excellente soirée à tous. À demain.